avec une petite découverte, c'est le groupe parisien Nauséabonde. Ils ont prévu de sortir un album en 2026, sont toujours à la recherche de labels, donc n'hésitez pas à les contacter. Ils mélangent rockabilly, psycho, punk, oi! Et on va écouter un extrait de cet album, ça s'appelle Lutèce Rock'n'Roll, c'est Nauséabonde tout de suite sur Droogies Radio.

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2: Le groupe dont je vais vous parler maintenant, c'est Fléau. C'est un nouveau groupe lyonnais qui vient de sortir son premier 45 tours. Alors, je l'ai chopé, une super cover avec des casques médiévaux et des rayons laser à base de Daft Punk 1495. Et on a une super pochette ouvrante qui a un petit sticker en bonus. Voilà, c'est sorti chez Contra Records, Red Scare et Pressure. Et on va écouter le titre qui ouvre ce 45 tours, c'est Gloire éternelle. C'est Fléau tout de suite sur Droguise Radio.

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Avec une demande qui nous est venue de Instagram, de la part de François, qui voulait écouter le groupe toulousain Shell Shock avec le titre We Want More. Si, comme François, vous voulez passer un titre, nous faire découvrir quelque chose, ou passer tout simplement le truc que vous écoutez en ce moment, n'hésitez pas à nous écrire sur le mail drouguizradio@gmail.com ou sur Instagram ou sur Facebook.

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1: Oi mes drugs, c'est la rayure. Mon petit coup de cœur pour ce mois de septembre 2025, ça nous vient de Genève, c'est le groupe Revanche. Voilà, c'est de la bonne vieille oi comme on aime. Je vous laisse tout de suite avec leur dernier single, Plus Rien.

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1: Petite découverte, pour moi ça a été une super découverte en live au Beach Beer Chaos. C'est un groupe qui nous vient d'Andalousie, donc dans le sud de l'Espagne. Il a un nom de merde, ou plutôt de fromage qui pue. Ça s'appelle Réo, mais par contre les titres sont excellents. Un peu dans la veine.

Conscious. Ils ont annoncé la sortie en 2024 de leur prochain disque sur Contra Records et Tough Ain't Enough. Et on va écouter un extrait de ce disque à venir. Ça s'appelle Condolor par Réo.

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Un immense merci à Laurent pour son don sur Tipeee. Ce dernier voulait écouter 99% de Subhumans. Je veux, dès ce pas, exaucer son rêve.

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1: Le groupe qu'on va écouter tout de suite nous vient du Brésil, de la ville de Porto Alegre. Formé en 2025 par Guilherme Silva et Vinicius Fantin, le groupe Betume vient de sortir son premier single Sozinho contra Todos. Sozinho contra Todos, c'est Seul contre tous. C'est tiré du film éponyme de Gaspard Noé. Et on va écouter le premier titre qui a été sorti sur leur Bandcamp. Donc c'est Betume, B-E-T-U-M-E, avec le titre Sozinho contra Todos.
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Le choix de Schfriz du massif de Sancy tombe à pic. Bombardier, souviens-toi. Hein, Chris ? Et toi, Sylvain ? Souviens-toi quand t'as bité tourné. Bombardier, souviens-toi. Il est aussi pour moi, celui-là.

Salut, c'est Juju pour une découverte et une exclusivité pour la Drouise. Oui, dans la série Nos Voisins ont du talent, je vous propose un groupe de nos voisins belges qui va sortir sur un label de nos voisins bretons. Et ouais, mon pote, y'a le groupe bruxellois Tesson qui sort le 12 janvier un EP sur le label Primator Crew. Et là, mon bouffeur de chicon, bah je te propose un 4 titres pour une valeur de 5 minutes 20. C'est incisif, c'est tranchant, c'est coupant. Enfin bon, je pourrais trouver plein de synonymes qui pourraient faire les jeux de mots avec Tesson. Mais là, un peu de sérieux, parce que 4 putains de titres de hoï bien garageuse, ultra rapide. Et des paroles aux petits oignons créées par le plus grand parolier de la hoï francophone. Et comme d'habitude, t'es pas obligé de me croire sur parole. Alors si t'aimes la hoï, le foot et la bagarre, on part pour une merveilleuse minute de son avec Tesson qui nous interprète mode turbo. 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
1: Une nouvelle découverte, et cette fois du côté de la Serbie, avec un groupe de punk rock, on va dire un peu ska même, qui s'appelle Majkan. On a reçu un mail de la part de Mirko, et il voulait qu'on écoute leur prochain album à sortir. Et ils ont un extrait sur YouTube, il y a une des chansons qui est clippée. C'est Majkan, et le titre c'est Pashta. On va écouter ça tout de suite.

Carlos nous demande de passer le groupe basque MCD, avec le morceau Violencia sin cuartel. Alors pour la petite anecdote, c'est indiqué sur YouTube que ce morceau est une reprise de Infrariot, le morceau Emergency, sorti en 1982. Sauf qu'en fait, c'est un morceau qui est sorti en 1980 par Girl School. Voilà.

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2: Salut les Droogs, c'est De Warlin avec vous pour une nouvelle matinale. J'espère que la nuit ne fut pas trop galère et que cette journée sera cool pour vous en compagnie des programmes de Droogies Radio. On commence cette matinale avec les Basques de Streetwise. 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

L'amour, cet écran sur Droguiz Radio. On file maintenant en Bretagne avec le groupe Enclume, Requiem pour un tondu. Puis on repartira au Pays Basque avec les succulents Kaleko Urdangak. Un morceau pour tous les CRS. Zipayo. 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

7h12 sur les ondes de Drouguise Radio. C'est toujours De Warlin avec vous pour cette matinale de 7 à 8 comme tous les jours. Je vous propose un morceau de La Flingue, À genoux dans la piste, puis on se relèvera avec la Inquisition, Rosa de Mort. Oui.

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On vient de se faire un morceau des Belltones, Naming My Bullets. On revient maintenant en France avec les Nancéens de Rancœur et leur morceau Crève-Cœur.

7h27 sur Droogies Radio, après Rancœur, vous l'avez tous reconnu, c'était Une vie pour rien des Brestois de Syndrome 81. Et là, on vient de se faire messe avec leur morceau Don't Look Back. On continue sans plus tarder avec un ultra classique, On Parole, et leur morceau Condemned. Puis on ira en Irlande écouter les très bons Simpos avec leur morceau The Pub. Droogies Radio, la voix de la Oi, vous êtes toujours dans la matinale pour encore une bonne demi-heure. Oi.

de pub sur Droogies Radio, c'était les Irlandais de Simpos. On repart maintenant aux États-Unis avec un morceau de Violent Way, We Don't Need You. Puis ce sera The Door of Death par Empire Down. Et puis allez, tant qu'on est aux States, je vais vous passer un titre de Conservative Military Image, Burberry Hat. 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Il est 7h33.

Louise Radio, il est 7h43. Après le bloc américain, on vient de se faire la reprise des specials par les Lillois d'Utopie, vu le fantôme. On arrive sur la fin de cette matinale. Le temps pour moi de vous passer encore quelques bons morceaux punk et oi avant la matinale reggae. Et on enchaîne tout de suite avec les Parisiens de Fracture, leur morceau pour les mythos de la street, Imposteur. Et tiens, tant qu'on parle de mythos, on va continuer avec le morceau Mythoman par Béton Armé. Puis on continuera avec Comintern Sect et leur titre JFP. Encore un morceau sur les mythos. Louise Radio, la voix de la oi. C'est Do Arlin avec vous, encore pour un petit quart d'heure. Tout de suite, Fracture. 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Oh yeah.

Changer le passé, à quoi bon? Je vous laisse méditer dessus, mes drugs. Louise Radio, il est 7h52. Ça sent cruellement la fin de cette matinale. Moi, je vous dis à demain 7h pour plus de punk et de oil. Restez branchés sur le drugis.org. À 8h, c'est la matinale reggae jusqu'à 10h. Mais avant ça, on va écouter un morceau des Basques de Brigadé Loco, Izanagatik. Puis ce sera suivi par le groupe grec Gun Fever avec le chanteur de Chain Cult et leur titre Dead End. Louise Radio, la voix de la Oi. C'était comme tous les matins, de Warlin pour vous servir. Oi.

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1: Salut les Droogs, c'est De Warlin. On va passer 20 minutes ensemble pour écouter 5 morceaux sortis en mars 2022. On va commencer ce nouveau top 5 avec un groupe de colocataires du 15e à Paris. Le groupe est composé de deux gars issus de la scène métal. Ben à la guitare, Benoît aka Mulot à la basse, il était skin quand il était arène avant, de Force à la batterie et de Mariana, une Australienne qui occupe le chant. Elle chantait d'ailleurs dans A Necessary Vengeance du hardcore d'Australie. Chant en anglais, le nom du groupe Iron Storm vient du morceau de Plastic Gangsters, Orage d'acier. Dans leur démo, il y a un morceau qui ressort à la première écoute, La Rupture. Ça devrait voir le jour physiquement sous peu. Vous pouvez retrouver leur première interview pour Droogies Radio sur le Mixcloud de la radio section Die Hard Little. 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Tout de suite, Iron Storm, La Rupture. Oi.

Brink Records, un tout récent label montréalais, commence fort en nous proposant un 12 pouces live and loud de Gassenhauer. Au programme, le fameux concert au Blacklight de Montréal, enregistré le 16 janvier 1988, ce live nous est proposé dans sa version complète et remasterisée. Aucun morceau n'a été écarté. Et il semblerait que Brink Records soit sur du lourd aussi pour sa deuxième production. Je vous en parlerai en temps voulu. Je vous propose d'écouter une exclusivité pour Droogies Radio, le morceau Riot, Gassenhauer, Oi!

Nouveau morceau et nouveau clip pour le groupe de garage punk The Chats. Ils ont clippé le morceau Struck by Lightning, ce nouveau morceau qui annonce la tournée mondiale de ce groupe australien. Les dates européennes et anglaises avec Chubby and the Gang sont quasi toutes sold out. On écoute tout de suite The Chats, Struck by Lightning.

Le split entre Hard Wax et Savage Beat est enfin disponible auprès de Rebellion Records. Limité à 500 copies, vous avez le choix entre un vinyle noir, pressé à 150 exemplaires, ou alors un vinyle violet, 350 exemplaires. Je vous propose un morceau de chaque face. Ce sera le morceau Movieton pour les Anglais d'Hard Wax, et puis Three Chord Disciple pour les Hollandais de Savage Beat.

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0: Voilà, c'était Savage Beat sur Doogies Radio, précédé d'Hard Wax avec un nouveau morceau de chacun des groupes extrait du nouveau split sorti chez Rebellion Records. On a pu écouter Iron Storm de Paris, les Montréalais de Gassenhauer, dont le Live and Loud risque d'être bien fat, et je vous ai proposé aussi un nouveau morceau de The Chats. A très vite pour des nouveautés en veux-tu, en voilà. En attendant, restez connectés à Doogies Radio, car la voix de la Oi ne s'éteint pas. Doogies Radio, c'est ouvert H24. Oi.
1: Et tout de suite, 4 morceaux de Oi française.

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1: Oh, il est Drugs, c'est la rayure. Une petite découverte ces derniers jours pour moi, ce sont les Lyonnais de Fléau avec leur dernier EP au titre éponyme. La galette est forte sympathique, elle comporte 5 morceaux. Voilà, c'est sorti le 5 mars 2025. Je suis un petit peu en retard sur le truc, mais je vous laisse quand même sur le morceau Destin Cruel.

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Oh, mes drogues, cessez la rayure, subculture l'émission. Mon petit coup de cœur de cet été 2025, c'est le groupe Regress 86. La formation comporte des membres de Outro, Hard Times et Gonna Get Yours. Le nom de la galette, c'est Primitive Stomp. C'est sorti en juin 2025 chez Primator Crew. Le morceau que je vous propose, c'est I Can't. Il est court, mais efficace, 1 minute 17. C'est lourd, c'est gras, et comme je le dis dans ces cas-là, ça pousse les murs, c'est tout comme j'aime.

Grosse diversité de styles d'Andrew Guise Radio. Maintenant, on passe à un peu de punk 77 avec les Buzzcocks et le morceau What Do I Get, demandé par Florian de Lille.

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1: Découverte Droogies Radio. Fred, les terribles, Opération S, Périphérique Est, Dérapage, John and the Vons, Saint-Georges B, à la guitare. Julian, Radiation, Proto Kids, John and the Vons, Traknar, Ethylic System, à la basse. Max, les Arondes, les Braqueurs, John and the Vons, à la batterie. Bah, c'est un trio parisien qui existe depuis 2020 et qui se nomme The Suttles. Ils ont sorti un premier album en 2020 sur les disques.
2: Oui, c'est vrai. Et alors ils ont dit qu'il y avait une communauté hippie. Et ensuite ils ont dit que le jour du grand chambardement, ils se feraient une joie de s'assurer personnellement que tous les hippies de cette ferme soient éliminés.
3: Très bien.
2: Quoi? Qu'est-ce que tu racontes, merde? C'est très bien de tuer les hippies.
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0: Bonsoir. Il est 15h33, vous êtes...
1: à l'heure de Sydney.
0: À l'heure de Sydney, donc dédicace aux filles. Il est 20h, vous êtes sur JetFM 91.2 à Saint-Herblain, comme tous les mercredis. C'est Spirit of Noise jusqu'à 21h. Nous sommes tous les trois. Monsieur Trachouille qui baille.
2: Bonsoir.
0: Dans le bocal DJ3000.
3: Bah.
0: Voilà, et on y va avec un classique de chez Monsieur Eric. Polémique, ambiguïté, on y va.
1: Pas du tout.

0: Voilà, voilà. Donc, bah, il demande des shows sans violence, des danses sans violence. Elle est où la polémique Legends là-dedans? Donc, pour ceux qui n'auraient pas reconnu, c'était Good Clean Fun, tiré de leur excellentissime album, premier album, On the Streets, Saving the Scene from the Forces of Evil. Voilà, groupe de Washington DC qu'on avait eu la chance de voir à Nantes.
1: Au Troquet,
0: il y a bien longtemps, avec Ride for Life et puis. Undermind et je crois, ah merde, je l'ai là. Et puis une surprise, une spéciale guest qui devait être les débuts de Traumatize Youth, à mon avis.
1: Peut-être.
0: Voilà. Et donc le morceau qu'on s'est écouté s'appelait Eleven's Commandment par les Good Clean Fun. Et qu'on avait revu à Angers, effectivement, un ou deux ans plus tard, avec le chanteur qui avait plus de voix, donc qui avait pris la basse, et le bassiste qui avait chanté ultra faux. Mais heureusement, le public connaissait toutes les paroles, donc voilà, tout le monde avait chanté. C'était une bonne teuf aussi. À part ça, les mecs, effectivement, sont légèrement cons. Pas parce qu'ils étaient stratège, mais parce qu'en fait, apparemment, ils ont foutu bien la zone chez les gens chez lesquels ils avaient été accueillis, voilà.
1: C'est des cons.
2: Voilà.
0: En gros, c'était donc des cons.
1: Premier tiercé, non ?
0: Ça n'empêche pas que leur zik était bien.
2: Voilà.
1: On peut être con et faire de la bonne musique.
0: Exactement.
2: Heureusement.
0: Enfin, après, leur troisième album est à chier, donc voilà, et qui est sorti il y a 2-3 ans de ça, je crois. Enfin,
2: mais ils ont sorti un autre hein, encore là.
0: Depuis, qui doit être encore pire.
1: Bien. Voilà. On y va ?
0: Yes.
1: Christophe.
2: Ah, c'est moi. Je sais pas, ça grésille dans mes tympans là.
1: Non, c'est dans ta tête que ça grésille.
2: Ouais, mais ça, c'est depuis dimanche. Voilà, avec bon, un vieux truc, moi aussi, parce que j'ai découvert il y a peu de temps que des rails allaient venir, enfin, chez nous. Pas chez nous, mais.
0: Oh, t'as failli gaffer, toi.
2: Hein ?
0: T'as failli gaffer. Non ?
2: Ah non, pas non, du d'accord. Tout. Non, ça, non, je parlais
0: c'est,
2: de.
0: C'est pour Hellfest, toi, qui viennent ?
2: Ah non, ouais, ou alors je suis pas au courant.
1: Non, c'est à Paris.
2: Ouais, non, c'est à Rouen.
1: À Rouen, oui, c'est vrai.
2: Voilà, avec,
1: c'est
2: avec Blood for Blood et Sick of It All, entre autres. Donc, ben, je me suis dit, pourquoi on peut en remettre une petite couche. Déjà, voilà, avec, bah, c'est une réédition hein, de l'album Crossover qui est sorti actuellement bah, là, en début d'année sur Beer City Records, avec quelques bonus live et des démos également. Et on s'écoutera le morceau Red Line ce coup-ci.
0: Rappelons que c'est très très métal ce que vous allez écouter et que DRI au tout début sur les deux premiers albums 22 Songs et Dealing With It c'était du pur hardcore limite trash.
2: C'est
0: même.
2: Un peu plus métal mais bon ça
0: oui,
2: reste
0: oui, non,
2: encore,
0: mais ça reste, ouais,
2: certains
0: voilà.
2: Morceaux sont
0: voilà.
2: Encore bien
0: ouais, ouais.
2: Pas la, tout l'album est pas ouais,
0: non non mais voilà ouais,
2: y a
0: tout,
2: des
0: tout n'est pas acheté mais ouais. Voilà ça reste dans les styles gangrene dernière époque Jerry Skid dernière époque qui faisait du métal pas trop pourrave parce qu'il y avait encore le son hardcore par derrière
1: bien
0: voilà bah, après c'est à moi avec ouais. La première nouveauté de la semaine un groupe qui nous vient de oh merde j'ai oublié de regarder d'où le groupe s'appelle Revol Mob c'est tiré de leur tout nouveau 45 tours qui s'appelle Hardcore for Hardcore, sorti sur le label Six Feet Under Records en 2010. Donc, je sais qu'ils ont sorti un maxi LP il y a de ça au moins un an ou deux que j'ai pas encore eu le temps de passer, ni toi, Thrasher d'ailleurs.
2: Ouais, là,
0: voilà. Donc, on en passera un de ces quatre. Je préfère le 45 tours pour, ouais. En tout cas. Donc, on va s'écouter deux morceaux enchaînables. Le premier s'appelle Hardcore for Hardcore et le second s'appelle Mind Over Matter Revol Mob.
1: Voilà, et ça sera le morceau du mois en ce qui me concerne. Pas du mois avec un S, hein, pas le mien. Spécial dédicace, hein, voilà, petit coup de gueule. Puis spécial dédicace, c'est un morceau que je vais dédicacer à mon papa parce que c'est son anniversaire aujourd'hui. Donc ça sera Refused, coup d'état tiré de l'excellent album Song to Fan the Flame of Discontent qui était sorti sur Burning Heart Records en 96. Oui. Album mortel.
0: Il écoute du Refuse de ton popo ?
1: Non, mais voilà.
0: Ça va lui faire plaisir.
1: Ouais, je pense que ça va lui faire plaisir. Quand j'en écoutais, je sais que ça le saoulait pas mal déjà. On y va avec DRI, Redline.

0: Tchoul, voilà, c'était les excellents Refused avec Coup d'État. Juste avant, on a écouté deux morceaux de Rival Mob. Et on avait débuté avec DRI. On en reparlera pour les concerts, ça sera en décembre, DRI. On enchaîne avec Eric.
1: Yes, c'est la nouveauté de la semaine dernière, les Russes de Rearranged, tirés de leur... oui, bah, vous allez regarder sur les playlists pour l'accent.
0: Attends, tu l'as bien annoncé, là.
1: Ah bon,
0: ouais, tu t'es entraîné. Hein. Je vois qu'on en a discuté dimanche. Et...
1: Ah bon, c'est vrai. Moi, ça aussi, je m'en souviens plus. Donc voilà, tiré de leur album New Forms, qui vient juste de sortir sur le label Anger Battery en 2010. Donc, et le morceau qu'on s'écoute ce soir s'appelle Greedy Man.
2: Par voilà, contre, on continue. Pardon, jeune homme ?
1: Non, par contre, je répète pas le nom du
2: On continuera avec les Internal Affairs, groupe californien.
0: De Californie ?
2: De Californie, donc, plus précisément de Los Angeles. Et c'est sorti sur Malfunction Records en 2007. Et on s'écoutera un morceau que Eric n'avait pas passé en son temps, le Judgment Day, tiré de l'album Deadly Visions.
0: En son temps, ça peut prendre des proportions.
1: Je t'en prie. On finira la petite série avec la deuxième nouveauté hardcore old school de la soirée avec les Critical Point, groupe du Portugal, qu'on avait eu la chance de voir lorsque Pressure et Broken Distance étaient passés. Ils étaient venus faire un petit show, ouais, quelques, je sais pas combien
0: minutes.
1: De morceaux, quelques minutes. Ouais, ouais. Oui, évidemment, de toute façon.
2: Très court.
1: Voilà, et ils vendaient leurs démos en cassette à l'époque. Depuis, c'est sorti en vinyle sur le label Salad Day Records. Et on va s'écouter le morceau qui s'appelle Make a Choice, Critical Point.
0: Et pour le moment, on va du côté de la Russie avec Rearrange, Greedy Man.

0: Voilà, fait un choix avec Critical Point juste avant Internal Affair. On avait commencé avec Rearrange Greedy Man. On enchaîne avec Trashouille.
1: On va faire l'inverse. Trashouille, il va passer à YS et puis moi Last Line.
0: Ok, d'accord. Okay. Bah, fais bien comme tu veux.
2: Ouais, bah, de toute façon,
1: je t'avais prévenu peut-être de moi.
2: Alors voilà, donc on continue avec IYS, le groupe allemand qu'on a vu il n'y a pas longtemps. Bon, un show en demi-teinte pour moi en tout cas. Je sais plus pas vous, mais bon, c'était pas le meilleur qu'il n'ait
0: fait. C'était moins bien que Rotting Out, ouais.
2: Ouais, surtout. Et Never Again. Ouais. Et donc voilà, c'est le nouvel album, il est sorti sur Mabob Records. Et on s'écoute un des morceaux les mieux à mon avis. Fruitless Crop, tiré de l'album Erod by the Breeze. Oh, c'est chiant à dire.
1: Ensuite, on s'écoutera un groupe que je vous ai présenté en fin d'année dernière, c'est-à-dire mois de juin. Les Last Light de Worcester dans le Massachusetts, tirés de leur album No Past, No Present, No Future, pour la simple et bonne raison que en fait, leur chanteur a fait une connerie. C'est-à-dire que, enfin, je le répète, pendant un concert, il s'est enroulé le fil de son micro autour de la gorge, ce qui lui a un peu coupé l'arrivée du sang au cerveau. Et il a quand même pu finir le concert, et deux heures après, il s'est plus senti et il est mort. Voilà. Donc,
0: tous les chanteurs qui mettent le fil de micro autour de la gorge, faites attention.
1: Et qui sert bien, un rafou. Donc, faut faire gaffe, ça, c'est un peu con, quoi. Donc, c'est dommage parce que c'était un putain de bon chanteur. Apparemment, c'était un putain de bon groupe.
0: Puis il aurait pu mourir sur scène, surtout, quoi.
1: Ouais, voilà. Aurait eu la vidéo.
2: Il y en a plein qui le font, quoi.
1: Ouais. Voilà. Donc, Last Lights, c'est le nom du groupe. Le label, c'est Think Fast Records. Et le morceau qu'on écoute ce soir s'appelle Everybody's Rocking for the Weekend. Avec un jeu de mots.
2: Voilà, et on finira avec encore une fois les excellents Blackout tirés de leur dernier 45 tours sur Resist Record. Et on s'écoute le morceau Freedom for None ce coup-ci.
0: Voilà, et on débute donc avec AYS Fruitless Crop.

0: Voilà, c'était les Australiens de Blackout juste avant Last Light et on avait débuté avec AYS. On enchaîne avec le Back to the Roots.
1: Voilà, alors je vous avais passé Crooks la semaine dernière, c'était un Loose split. Voilà, t'es marrant toi. Ouais. Et voilà, et là on vous passe l'autre face, The Crash, donc toujours sur No Future Records en 1982. Et on s'écoute le morceau Fight for Your Life.
0: Et on revient juste après pour les annonces concerts.
1: Ou pas.
0: Ou pas.

0: Voilà, The Crash avec le morceau Fight For Your Life. Quelques annonces concerts, pas pour ce week-end. Personnellement, on n'a pas vu grand-chose. Donc, pardon, excusez-moi. Vous irez voir par vous-même. Plutôt pour le week-end prochain, vendredi 8 octobre, concert de soutien Sauvons le soldat Schumann.
1: Le batteur des Hellscrack
0: a des petits
1: soucis de santé.
0: Donc il y a un concert de soutien qui est organisé à l'Olympique et il y a pas mal de groupes. Il y aura les Jumping Jack Rock Metal, les Karaté 2000 Ex Toxic TV, Bruxisme, La Phase et The Cash Stevens. Ouais. Vendredi 8 octobre à l'Olympique, 20h, 7 euros sur place à l'Olympique. Donc voilà, ça peut être assez sympa. Sachant que le même soir à Saint-Herblain à la Carrière, il y aura Nina Hagen.
1: Voilà.
0: Avec je sais pas qui d'ailleurs. Mais voilà, il y a Nina Hagen le vendredi. Et voilà. Et puis d'autres concerts à venir tout doucement en octobre. On aura le temps d'en reparler.
1: Oui, pour l'instant.
0: Ultérieurement. Sinon, au niveau, c'est pas un concert, mais c'est la manif. Donc c'est samedi prochain, c'est à Nantes, c'est à 15h, voilà, devant le CHU, hein, comme d'hab. Donc vous faites confiance. Et niveau annonce, on a pourtant essayé de travailler l'homme au corps ce week-end, mais on n'a rien eu. Donc l'annonce du Hellfest, ça sera demain à partir de midi sur le site du Hellfest. Donc il n'y aura pas de grosses annonces. Il n'y aura pas peut-être d'affiches d'annoncer, mais.
1: Une vingtaine de groupes.
0: Il y aura une vingtaine de groupes et apparemment deux ou trois seraient susceptibles de nous intéresser, nous. Donc voilà, restez branchés si vous voulez voir ce que c'est. De toute façon, on en reparlera sûrement bientôt. Voilà, je vais donc me diriger vers mon lapin, savoir s'il est prêt. Presque bientôt. Donc voilà. Pour sinon, t'as pas quelque chose à vendre? Quelque chose à.
1: Si, Gilles.
0: T'es con, n'importe quoi.
1: Je vois un copain en mousse.
0: Je vois un copain, le petit copain en mousse. Voilà, on enchaîne donc avec la tuerie de la rentrée.
2: Yes, carrément du mois fastoche jusqu'à la fin de l'année, même peut-être. Donc voilà, je vous avais promis la semaine dernière d'en passer. Mais bon, c'était autour à notre hacheur de passer des vinyles. Ce qui n'empêche pas d'en ramener au moins 7 ou 8 aujourd'hui. Donc voilà, le groupe, c'est les excellents Get the Most, tiré de leur album Together, sorti sur le label React Record en 2010. Le groupe nous vient de Seattle, dans l'état de Washington. Et le morceau qu'on écoute ce soir, encore une tuerie, c'est State of Mind, Get the Most.
0: Et ensuite, on enchaînera avec une nouvelle rubrique, c'est le disque oublié de la semaine dernière.
1: Voilà, The Restart, donc groupe anglais Quepon, sorti sur le label No Label Records. Tiens, comme c'est marrant.
0: Ouais.
1: Voilà. C'est sorti en 2007 et on s'écoute le morceau Running Out of Time, tiré de l'album Outsider.
0: Ensuite, c'est la fête à Deneux.
2: Yes, avec la nouveauté, la troisième nouveauté de la semaine, c'est Wolf Weasel tiré de leur deuxième démo qui s'appelle Demo 2 and Live, c'est-à-dire qu'il y a quatre titres sur une face et du live sur l'autre. Tout ça sorti sur le label Triple B Records en 2009. Le groupe nous vient de Boston. C'est avec Pat Fly, le chanteur de Have Hurt, pour ceux que ça intéresse.
0: D'accord.
2: Voilà, qui nous fait des trucs un peu plus speed. On retrouve des membres de groupe de X-Files, et Breathing Fire, que je connais pas. Voilà, on va s'écouter quatre morceaux enchaînés qui font 2 minutes 30 en tout. Donc la moitié moins que n'importe quel morceau de Thrasher. On va s'écouter.
1: Tes morceaux du début là.
0: Et ça vient juste de sortir ça en fait, Weasel.
2: Et tout nouveau celui-là.
0: Okay.
2: Autrement, ils ont fait un autre 45 tours que j'ai passé l'année dernière. Donc voilà. Donc c'est California Sun et le premier morceau, 500,000 Eyes, et le second, Lazarus Loaf, le troisième et Shell Dreams, le quatrième, Wolf Weasel.
0: On y va avec Get the Most, State of Mind.

0: Voilà, c'était Wolf Whistle, juste avant The Restart. On avait débuté avec Get the Most. On enchaîne avec le dernier tiercé, pardon.
1: Voilà, avec encore une nouveauté, les Cruel N qui nous viennent de Portland dans l'état du Maine. Et on s'est sorti sur Bridge Nine Records. Et on s'écoute le morceau Rotations of Earth, tiré de l'album Lock and Key.
2: Ensuite, on s'écoutera Twin Killing, pareil, c'est une des dernières nouveautés. Groupe nous vient de Reading en Pennsylvanie. C'est leur premier album qui s'appelle If This School Lasts Forever, sorti en coprod sur Bad Beat Record et Akash Ik Records. Voilà le morceau qu'on s'écoute ce soir, à tes souhaits. S'appelle Homefied Advantage, Twin Killing.
0: Et on termine avec.
1: On revient sur le dernier Power Trip, toujours sorti sur Double or Nothing Records. Et là, on va s'écouter le morceau The Evil Beat.
0: C'est parti avec Creel and Rotation of Earth.

0: Voilà, c'était Power Trip, pardon, avec le morceau The Evil Bit, juste avant Twin Killing. On avait débuté avec Cruel End. On va faire 1 plus 5.
1: Non, finalement, on peut faire 2.
0: Vite fait, vite fait. Vite fait, 2. Allez, hop.
1: Et après, c'est avec, voilà. Le, voilà, les Anti-Westeroid, c'est les anciens Mindset, donc tirés de leur album Mindset. Ça fait déjà 3-4 semaines que je vous les présente. L'album était sorti en 2007 sur Counterpoint Records et le morceau qu'on s'écoute ce soir s'appelle Straightforward Until West Aoids.
2: Et on continue avec une, encore une nouveauté, les Hammer Bros qui nous viennent du Massachusetts. C'est sorti sur Aoist Records et on s'écoute le morceau Feed Them tiré de l'album Sleep Forever.
0: Voilà, et juste après ça, ça sera l'Odyssée de Shakti comme tous les mercredis à 21h. À la semaine prochaine, allez au concert s'il y en a. Allez à la manif samedi, Anti-West Aoids, Straightforward.
1: Attends, on n'est pas parti encore.
0: Ah bon ?
1: Ah non, je crois pas.

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2: Droogies, Droogies. Voyageant aujourd'hui du côté de l'est de l'Angleterre, dans le chef-lieu du comté de Suffolk, la ville d'Ipswich. Pour ce voyage, nous allons être entourés de vrais Droogies puisque Addix marche avec nous. Formé en 1975, le groupe de Keith Warren est aussi spectaculaire sur scène qu'il a été productif en studio. Nous nous arrêtons ici en 1982 avec leur deuxième EP, Viva la Revolution, sorti chez Fallout Records. L'EP comporte trois morceaux, Viva la Révolution, morceau éponyme donc, Steamroller et Numbers. Que du lourd en somme. L'artwork de la pochette est vraiment top. Elle est complètement noir et blanc. Côté pile, le noir domine. Et c'est l'inverse côté face. Mais vous en doutez, sinon j'aurais pas pris le temps de vous le préciser. Au recto donc, outre le titre, le logo et le nom du groupe, on retrouve une photo des obsèques de Tito en 1980. Tito, président à vie de la Yougoslavie communiste, leader de la résistance anti-nazie pendant la Seconde Guerre mondiale, chef du fil du mouvement des non-alignés pendant la guerre froide. Photo des obsèques, ou plutôt photo des invités officiels. Cette cérémonie a de particulier qu'elle a accueilli 209 délégations de 127 pays. Un record pour ce genre de cérémonie. Et il n'y a que du boulin sur la photo. Enfin, il y a que du linge. Et on peut même dire que les torchons sont mélangés avec les serviettes. Un exemple au hasard, on y voit Margaret Thatcher. La photo est surmontée d'une guillotine stylisée et je crois qu'il y a un message en lien avec le titre de l'EP. Peut-être que je me trompe pas. Le verso est classique. Photo des membres du groupe complètement droguise. Un portrait du chanteur Keith Warren, complètement drogué. Le nom du label, les titres, classique en somme. Les informations sont d'ailleurs reprises sur le face A du rond central. La face B, elle, affiche le logo et le nom du groupe. Et malheureusement, malgré toutes les qualités que je trouve à cette EP, il n'y a pas d'indication de vitesse sur le vinyle. Et Viva la Révolution, c'est quand même beaucoup moins bien comme ça.

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5: Salut, c'est Wati, on se retrouve pour une nouvelle découverte. Encore un groupe qui nous a envoyé son 45 à venir sur l'adresse mail drouguiseradio@gmail.com. D'ailleurs, je vous invite à faire de même si vous avez des nouveaux disques à sortir ou si vous cherchez un label. On fera tout notre possible pour diffuser un maximum vos chansons. Ce groupe, je vais essayer de pas trop écorcher le nom. C'est un groupe qui nous vient de Finlande, de l'est de la Finlande, plus précisément de Lapparenta, la frontière avec la Russie. Ce groupe, c'est Lucky and Järjestys, ou en anglais Law and Order. C'est un groupe qui s'est formé en 2020 autour d'anciens membres de Anal Thunder, Kyr and Dunarit et Rejected. On va écouter un extrait de leur 45 tours à venir le 28 février 2021 sur Hellstone Records. C'est le titre qui ouvre ce 45 tours. Il s'intitule Kukalistin Kustanka, en anglais Who Pays for the Joy, et c'est Lucky and Järjestys, tout de suite en exclusivité sur Drouguise Radio.

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1: Une petite exclue qui nous a été envoyée par Une Vie Pour Rien Vinyle, c'est un nouvel EP des Parisiens de Tchernobyl qui sortira sur ce même label le 26 avril 2023. On va écouter

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1: Découverte d'Oogies Radio. Strict est un groupe de punk suédois qui vient de Stockholm et ils ont mis en ligne leur première démo le 29 octobre 2021. Bien que le groupe soit nouveau, ils ont tous joué dans divers groupes comme Project 9, Avga, Dividing the Scene, Sick Brit et Les Frappés, pour ne citer que quelques-uns. Les chansons sont en suédois et traitent des thèmes punk habituels comme les injustices sociales, la consommation de bière et la haine contre ceci ou cela. Un clip est sorti pour le morceau qui parle de chez eux, Stockholm, donc j'en ai choisi un autre, Brinner Up. Merci à Action 08 de nous avoir envoyé cette démo sur notre boîte mail droogiesradio@gmail.com. Droogies Radio, la voix de la Oi, on écoute Strict, Brinner Up, Oi.

Un petit classique à la demande de Nina de Paris. Elle voulait écouter La Souris Déglinguée avec le titre Le Parti de la Jeunesse. On se retrouve mercredi prochain. Pour une prochaine playlist des auditeurs, n'oubliez pas de nous envoyer les titres que vous voulez écouter et ils seront rajoutés à cette playlist qu'on vient de passer et également à la playlist que vous entendez toute la journée en rotation sur les ondes de Drouillise Radio. Allez, salut !

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2: Et en voilà une intro qui présage tout ce qui va se passer en cette émission. Salut à tous, c'est encore Relou et Fier. Pour continuer ce voyage archéologique des groupes cadets pressés en vinyle, malgré toutes les bêtises que je peux raconter à l'antenne, on est toujours dans le cadre de cet hommage à Rodolphe tête dans le cul. Eh ouais mon pote, on est à la même heure là. C'est pas le même personnage derrière le micro, mais c'est le même esprit et aussi c'est pas mal la même musique. Et aujourd'hui, comme il y a 2 semaines, je me suis trimballé avec une brouette entière de vinyle pour te faire découvrir, redécouvrir, et puis pour que tu chantes aussi tous en chœur, des groupes canés, tu verras que je me fous un peu de ta gueule, mais pas vraiment que de Caen, mais aux alentours, qui depuis la fin des années 70 font un peu dans le punk et ses dérivés, et aussi ça doit... Voilà, l'idée c'était pressé en vinyle, donc où on est sur du EP original, où on est sur de la réédition ou de la compile réette comme il commence à s'en faire de plus en plus. Mais dans tous les cas, faut pas toucher la galette avec les doigts. Putain, mais tu peux pas prendre ça sur le côté là, tu gentiment mettre tes gros doigts dessus. Je n'attaque personne. Donc pour cette deuxième partie, on va attaquer gentiment, tout d'abord avec le groupe Théâtre. Donc quand je me disais que je me foutais ta gueule, toi par exemple, Théâtre, eux, ne sont pas canés, ils sont Donfleurs. Donc il y a quelques années, ils auraient pu prendre un bateau pour aller découvrir le Québec, tu vois, genre, petit peu d'histoire. Et ce groupe, donc des années 80, avait sorti en 83 un EP qui s'appelle Ambiance Bar, que je n'ai pas, mais c'est pas grave parce que dans les mains, merci à Nicole, la mère de Rodolphe, j'ai la compile rééditée de chez Caméléon Records de 2018, qui reprend pas mal d'inédits. Et c'est pour ça qu'on va s'écouter le titre Les Mouches. Et après ce titre un peu plus connoté New Wave, on va retourner à du rock. J'ai dit, on y va mollo pour l'instant, ça va être le groupe Les Seigneurs. Groupe de la première partie des années 80, rien à jeter. Et là, extrait de leur EP de 1984 qui s'appelle Les Jours Heureux. Chanson d'amour oblige, on va passer J'aime les filles comme toi. Allez mon pote, attache ta tuque, relou et fier, c'est parti, Théâtre et Les Seigneurs.

Ça, c'était du bon vieux EP qui craque, ce bon 45 tours à l'ancienne que j'ai pas eu le temps non plus de nettoyer. C'était Les Seigneurs à l'instant, avec le titre J'aime les filles comme toi, sorti, alors parce que je l'ai dans les mains, sur le EP qui s'appelle Les Jours Heureux, sorti en 84, mais aussi présent sur le mini LP sorti l'année plus tard qui s'appelle Après Minuit. Et ce qui est fou, c'est qu'il y a trois titres de différence entre le EP et le LP, mais bon, ça, c'est l'époque qui veut ça, ma bonne dame. Et avant Les Seigneurs, c'était le groupe Théâtre de Honfleur avec le titre Les Mouches. On continue avec deux trucs cool avant de partir vraiment dans un gros sujet qui va faire fuir la moitié des auditeurs à vos risques et périls. Donc allez, oui, on reste sur un truc cool. Tout d'abord, le groupe Harry à l'heure avec une nénette au chant, c'est trop cool. Avec un EP 3 titres qui n'a pas de nom, si, qui s'appelle Jeu. Et dans ce groupe, il y avait Philippe qui jouait aussi dans les Checkmates. Rappelez-vous, je vous en ai passé dans la première émission. Donc on va illustrer ce EP de 84 avec la chanson Oubli. Suite à ça, datant de 1989, le groupe s'appelle le 6ème Lascar. Un groupe gentiment rock qui a sorti un EP 2 titres que j'ai dans les mains qui s'appelle Dom Pérignon. Excellent, le EP, là je vois, je suis en train de regarder le dos, il a quand même été sponsorisé par la Société Générale, le Casino de Luxe-sur-Mer. Ah ouais, c'est quand même du sponsor, c'est du sponsor de la OI. Hein. Donc le 6ème Lascar, tiens, bah Dom Pérignon, c'est même le titre que nous allons passer. Attachez vos chaussettes les gars, c'est parti pour Harry à l'heure et le 6ème Lascar.

Et dire qu'il y avait un membre des laxatifs 126 là-dedans, je crois que les gens se calment avec les années. Peut-être que j'y pense un peu. Hey, c'était toujours... Enfin non, c'est toujours relou et fier. À l'instant, s'écoutait donc le sixième Lascar avec le titre Dom Pérignon. Juste avant, c'était Harry Haller avec le titre Oubli. D'ailleurs, pour des raisons que j'ignore, donc le EP est présent sur Bidet Musique, le site qui se fout des artistes à la con, du pas drôle Florian Gazan. C'est pour ça qu'à chaque fois qu'il intervenait, les mecs gueulaient tout raide, tout raide. Bon, si vous l'avez, vous avez gagné une bière. Et comme promis, pour se relouer fier, on attaque le vif du sérieux. Et pour les deux titres qui vont suivre, ce sera pas des groupes de camp. Non, des groupes de Bayeux. Et donc, pour ce faire, datant de 1985, on va passer le groupe Contre-Ordre. Or, Contre-Ordre, ils avaient sorti donc une cassette démo en cette année-là qui s'appelait Plein la gueule. Mais il y a des petits gars qui veulent rester anonymes qui ont sorti une compil qui s'appelle Génération 80, qui passe des trucs mais sortis de nulle part. Des trucs que je vais pas citer parce qu'on passe en FM. Mais là n'est pas le problème. Du coup, ha, le 85 Contre-Ordre, ça va être le titre Argent. Suivra ça. Géographiquement, on reste dans le même délire, vu qu'on va passer le groupe Les Misérables. Donc un groupe qui avait sorti un EP en 1989, s'appelant En 1789. C'est fou à 200 ans près. Et ce qui est intéressant là-dedans, c'est que le chanteur de Contre-Ordre est aussi LE chanteur des Misérables. Donc on va se passer la chanson Crise de nerfs. Allez, tout le monde est chaud, se relou et fier, en mode tête dans le cul qu'avec des groupes de camps, qu'on là on passe des groupes de Bayeux. Oh, mais c'est parti, Contre-Ordre et Les Misérables.

Excellence crise de nerfs du groupe Les Misérables, trop méconnu. Ah, dans la région, on a sorti des bonnes choses et il y a pas mal de trucs tombés aux oubliettes ou carrément qui ne sont jamais sortis des cassettes qui étaient restées dans les poches des mecs. Avant ça, c'était Contre-Ordre, extrait de la compile Génération 80. Allez, y en a plein qui l'attendaient, on y arrive. Alors, clairement, on reprend les éléments. Donc, Contre-Ordre, groupe de Bayeux. Ok, mais qui est le guitariste de Contre-Ordre? Eh bah tout simplement, il s'appelle Eric, avec un K. Eh bah Eric, il a eu un autre groupe, celui que vous attendez tous, il s'appelle les Bleach Boys. Et ouais, mon pote, donc on va pouvoir continuer là-dessus. On va même être encore un peu plus futé que ça. Avant de trouver le nom, les Bleach Boys, donc lui et Vincent, le groupe s'appelait Elite. Et comme le titre dit Elite, il vient d'une cassette démo, tu te dis, ça n'était pas pressé en vinyle. Et d'ailleurs, le titre en question, c'est Hooligan, qui est en fait la reprise de Batman de Cockney Reject. Mais tu te dis, le titre Hooligan, je te le sors d'où? Si ça n'était que sur des cassettes? Eh bah, tout simplement de tous les pirates allemands remplis de fautes d'orthographe qu'il y a sur le marché. Et j'en ai un sous les mains. Et suite à ça, de leur EP Troupe d'élite, je te sens chanter de loin. Eh ben, mon pote Bleach Boys part deux fois, mais le premier titre, ce sera quand même Elite. Ouais, tu peux pas faire un relou et fier spécial camp sans qu'il y ait du Bleach Boys. Pas déconner non plus.

0: c'est toujours ce relou FIR spécial groupe de compressé en vinyle pour l'hommage à Rodolphe.
1: Ah ouais, mon pote, les Bleach Boys, là, c'était troupe d'élite.
0: Avant, c'était Hooligan sous le nom Elite.
1: J'espère que je te perds pas.
0: Et on va continuer avec un truc formidable qui est arrivé après, c'est le groupe Trace.
1: Donc, quand les Bleach Boys se sont arrêtés et que Vincent il s'est laissé pousser les cheveux, il s'est trouvé des copains pour faire un groupe un peu plus viking rock. Et il a trouvé comme bassiste
0: l'excellentissime Stan.
1: Il fait des bécos, j'espère qu'il écoute.
0: Et donc Trace, clairement, c'est deux EP. Datant de 1994, il y en a un qui s'appelle Du Temps, parce que Trace Du Temps. L'autre crache le mal, et il y a un truc formidable chez Euthanasie en 2012. Ils nous ont pressé l'intégralité sur un LP avec des petits trucs un peu différents. Mais bon, tu me connais, comme je suis un gars du coin, j'ai le EP original, c'est trop cool.
1: Pour écouter du son du coup, on va tous chanter en chœur le titre Vers d'autres terres, donc sorti sur le EP qui s'appelle 3 petits points du temps, sorti évidemment chez Bleach Records.
0: Et pour suivre à ça, on va faire un aparté complet déjà au niveau temporalité et puis au niveau des gens, parce que je vais passer un petit coup des Dalton.
1: Ouais, t'es étonné.
0: Pas les Dalton qui viennent d'un de leur EP, de leur album, d'une cassette.
1: Déjà non, c'est pas le thème du débat.
0: Je vais te passer une compile EP qui était donnée à l'époque avec le fanzine Une Vie Pour Rien. Alors ce qui est marrant, c'est que déjà, c'est les Daltons avec un S et pas un Z. Donc la deuxième différence, Guillaume est encore dedans. Et troisième différence, groupe existait encore. Et le titre donc présent sur cette excellente compile de 4 titres, c'est SMN. Donc le bonjour aux gens du plateau. Donc Mel Potter à 11, deux titres qui je suis sûr qu'auraient fait plaisir à Rodolphe. Trace avec Vers d'autres terres, et après les Dalton avec SMN.

0: Dalton avec SMN, toujours pour ce relou FIR qui passe sur 666, mon pote, t'y crois pas, hein?
1: Bah si, c'est en direct.
0: Et juste avant les demi-canets, 2000 exoviens, c'était évidemment Trace avec Vers d'autres terres. Et pour ce qui va suivre, on va revenir un petit peu en arrière, pas trop loin, on va aller en 1990, on va même changer complètement de style, c'est un peu de garage. Ça faisait longtemps, tiens, puis on en a eu des groupes canets qui ont fait du garage. Pas énormément, je pense que je vais te passer l'intégralité. Alors tout d'abord, les Primitives. Ah ouais mon pote, ils ont sorti qu'un EP, ils ont sorti un flexi de titre qui est introuvable. Et ils ont sorti aussi, enfin c'est même pas eux qui l'ont sorti, je l'ai dans les mains, c'était le EP qu'on t'offrait avec le fanzine, magazine, je sais même plus comment on appelle ça, d'abus dangereux. Putain mais génial, donc voilà, il y a toujours un peu de tout et de rien. Mais dans celui-ci, il y avait un titre des Primitives et je vais te le passer, ça s'appelle In the Lights of the City.
1: Ouais là on va se faire plaisir, j'adore ce titre.
0: Et après les Primitives, toujours dans le même registre et limite avec les mêmes mecs, ça va être le groupe Booby Traps, sorti chez Weed Records. Les Booby Traps, ils ont sorti donc ce EP en 1993. Un bon petit 3 titres. Et on va donc s'écouter le premier titre de cette phase B qui s'appelle Inside Fear. Allez les Primitives et Booby Traps, c'est toujours relou et fier, on rend hommage à Rodolphe, putain de merde.

0: Trap, c'est avant les primitifs qu'on chatouillait vos esgourdes. Ça sonnait limite australien, mais non, c'est bien du bassin cané tout ça. Allez, on continue avec un petit peu de culture. Eh ouais, mon pote, je vais te passer le groupe Les Gens d'Ici. Ah! Donc Les Gens d'Ici, le groupe de Michel qui a fait l'excellent livre Rock à Caen. Vous savez, ce livre photobook que t'arrives pas à te procurer. Ou alors il y a des Américains qui l'ont et qui le vendent des milliards, donc ils allaient tous se faire aimer. Mais là n'est pas le problème. Donc ce Michel, il y avait aussi un groupe qui s'appelait Les Gens d'Ici, dans lequel il y avait Buddy de Sneaks, et il y avait deux autres et on en parle un peu plus tard. Et du coup, bon, ils ont sorti un seul album sur Bleach Records, s'appelle Sacré Lascar.
1: Mais il est sorti qu'en CD. Et là tu te dis, c'est pas le thème du débat.
0: Eh ben non, il y a eu une compile de la part de Dom Pipé qui s'appelait « Il faudra bien vous y faire », donc il reprenait la feuille d'information, son espèce de petit fanzine. Et dessus, quatre titres, dont un des Bleach Boys, un de Trace, un de Spurt, et surtout, et c'est là où j'en viens, les gens d'ici qui vont nous interpréter Opération Tempête. Et après ça, vous voyez ce que j'ai dit, donc Satya et Michel, mais il y a aussi deux autres mecs dedans, dont Francky, le cousin de Saturne. Et ils avaient un groupe trash qui s'appelait Hypnosis. Ah ouais, mon pote, faut bien faire plaisir en passant des trucs lourds pour faire plaisir à mon copain Texas Mercier. Donc ils ont sorti un EP 3 titres de Hypnosis, et on va passer le type Psycho Street. Donc vous allez voir, c'est presque les mêmes gens qui jouent, mais ça a rien à voir. Les gens d'ici et Hypnosis. Sur Relou et Fier, en direct des studios de Radio UHT.

0: comment c'était lourd sur l'OFR. C'était Hypnosis à l'instant avec Psycho Street. Donc c'était sorti sur un EP 3 titres en 1994. Et avant ce groupe là, donc plus ou moins, il y avait deux membres, on va dire, il y a deux membres en commun avec le groupe d'avant qui était les gens d'ici avec Michel au chant. Dit donc extrait de la compile, il faudra bien vous y faire de la même année. Et là on arrive à la fin de cette émission et ça va être l'ultime émission parce qu'après moi j'ai autre chose à foutre de ma vie. J'ai un gamin élevé. C'est mal barré. Donc c'était bien un Relou Éphir entièrement hors série, enregistré dans les studios de Radio 666. Merci à Philippe de m'avoir laissé accéder à tous les potards, machin, j'ai touché à tout et tout, c'est malade. Je pense qu'il y a un truc qui sent le cramer. Tout va bien. Je tiens à remercier Nicole, la mère de Rodolphe, qui m'a laissé accéder à une partie de la discographie de Rodolphe parce qu'il y a pas mal de choses que j'ai passées qui viennent directement de lui. Donc voilà, c'est son souvenir et sa mémoire qui continue à vivre avec du son qu'on passe. Merci à Rodolphe pour toutes ces années d'émission. Ah, il nous en a passé, mon truc, à tête dans le cul, en passant d'œil pour œil à Bozo Uncle et plein de trucs. Là, génial. Donc on l'oublie pas, c'est pour ça que ça fait 4 ans et que je voulais vraiment enregistrer cette émission en son bon souvenir. Et du coup, on va terminer cette émission avec un titre extrait d'un EP compile sponsorisé à l'époque par 666, ça date de 1994. Ça s'appelle « Quand sais-tu ?». Dessus, il y a aussi un titre d'Hypnosis, mais ce qui m'importe, c'est qu'on va passer du Doc Ivy avec le titre « Nerves ». C'était Relou et Fier, je vous dis à très bientôt et boujou.
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1: Bonjour et bienvenue pour cette première édition de l'émission Female Trouble. Nous sommes trois, Aurélie, Lola et Ed, donc moi-même, à avoir eu envie d'enregistrer une émission sur les groupes punk, oi, hardcore ou plus généralement dans le rock'n'roll, ayant pour membre des femmes ou des filles. Cette émission parlera donc de musique, mais retracera également par moments l'historique de tel ou tel groupe ou mouvement, des anecdotes vécues ou rapportées, des interviews, etc. L'idée donc, c'est de parler d'époques diverses en mettant en avant des groupes féminins ayant participé à faire vivre un style et une scène. Alors l'émission d'aujourd'hui va être découpée donc en trois parties puisque nous sommes trois. Pour ma part, je vais commencer avec une thématique groupe féminin nord-américain des années 90, début 2000. On va parler de groupes entre autres comme Luna Chicks, Men's Ruin, Peace on Arrival ou encore Bover 96.
2: Alors moi Aurélie, certains me connaissent puisque je fais le fanzine Apatride, donc je suis un peu l'ancienne du groupe. Du coup, je ferai les chroniques de la mère Castoy, qui sont donc des historiques de groupes ou de femmes qui ont compté dans la scène. Donc ça ira de rock'n'roll, punk, oi, mais aussi pourquoi pas soul, ska, voilà, selon. Selon ce qui sera intéressant, et puis avec aussi quelques morceaux des personnes concernées.
3: Donc moi Lola, je vais vous présenter certains mouvements, certaines mouvances, des époques, des lieux, des musiques qui ont marqué la musique et le féminisme. Et aujourd'hui, donc je vais vous parler du mouvement Riot Girl, puisque je me suis dit que pour commencer, c'était une bonne façon de parler de ça. C'est un mouvement qui a été féministe, dont on parle encore aujourd'hui. Donc je vais vous faire un peu l'historique de tout ça et parler de quelques groupes.
1: Trop bien. Bon, sacré programme pour aujourd'hui, les filles, pour une première en tout cas. Alors, je propose que sans plus tarder, je démarre ma petite partie sur l'histoire des groupes féminins nord-américains, donc Canada, États-Unis, dans les années 90. Je vais commencer par un groupe un petit peu négligé par le mouvement Riot Girl, désolé Lola, qui s'appelle les Luna Chicks. Je ne sais pas si dans ta partie, du coup, tu étais tombée sur elle ou si tu pensais en parler. En tout cas, je te pique ce groupe-là.
3: Du coup, j'en ai pas parlé, je t'ai laissé le soin d'en parler.
1: Trop sympa. Alors du coup, c'est forcément un groupe très politisé, féministe, qui a été créé. Donc on parle de la fin des années 80, début des années 90. Leur esthétique est plutôt barge, grunge, avec des paroles évoquant la misogynie, l'image de soi, les règles, les droits reproductifs, IVG, contraceptifs. Avec notamment un morceau qui s'intitule Fallopian Rhapsody. Je trouve ça mortel. Ouais, donc la fête, la déchéance, la drogue, tout ça aussi. Vous l'aurez compris, elles sont plutôt irrévérentes. C'est un groupe donc de New York, je ne l'avais pas précisé. Fusion, punk rock et hard rock. Et le morceau qu'on va écouter tout de suite s'appelle Making It With Other Spaces. Je trouve aussi très provoque comme titre. C'est parti, sans plus tarder.

On va rester dans les années 90 avec un groupe américain du Wisconsin, plus précisément. Donc nord-ouest de Chicago, un petit peu paumé au milieu de nulle part dans le Midwest, entre les forêts et les fermes. Autant dire un endroit où a priori il se passerait pas grand-chose. Sauf qu'il y a ce groupe assez connu qui s'appelle Naked Aggression, avec une front girl donc, au chant. Groupe politisé, anti-autorité et anti-autoritariste, monté donc en riposte à la première guerre du Golfe. Ils sont toujours actifs et ont tourné notamment avec des groupes comme les Subhumans, donc les Subhumans du Canada, pas de UK, et MDC notamment. J'ai choisi de vous passer le morceau l'album s'appelle March March Long et ça a été sorti en 1994. Et le morceau, c'est Fed Up. Bonne écoute.

0: Et pour la petite histoire, j'ai mis un de leurs morceaux sur YouTube parce qu'il n'y était pas il y a quelques années. Leave Me Alone, qui n'était pas sur YouTube et c'est moi qui l'ai uploadé.
1: Ah, trop bien. Trop cool.
2: Bravo.
1: Yes. On reste encore dans les années 90, comme je l'ai annoncé pour la thématique de ma partie, pour parler de Man's Ruin. Donc, Man's Ruin, je ne sais pas comment dire autrement.
2: La ruine de l'homme. Quoi.
1: Exactement. Formé en 95. C'est encore une formation donc full girls. Hein. Elles ont sorti deux albums entre 96 et 2000. C'est pour le coup plutôt du street punk. Et je vais vous passer donc le morceau Tattoos and Memories qui est sorti en 99 dans la compilation de East Coast of Oi, aux côtés notamment donc des Brass Knuckles et de The Wretched Ones. Donc Tattoos and Memories, c'est parti.

On ne peut pas passer à côté de Bover 96, un groupe de Philadelphie monté en 96, comme c'est étonnant. On va enchaîner tout de suite par écouter donc un morceau de Bover 96 et il s'agit de Stuck in a Rut.

On reste donc aux États-Unis et on passe cette fois du côté de Salt Lake City avec le groupe Peace on Arrival, ayant sévi fin des années 90. Ils ont été formés en 99, il me semble. Ils ont un son bien entraînant avec un chant très rageur, perso je kiffe beaucoup. Le morceau que je vais vous passer, c'est Way of Life, de leur seul et unique album qui s'appelle Here We Go Again, sorti en 2004 sur le label italien Brutus Records. Et on enchaînera avec une reprise de leur part du groupe Blitz avec le morceau Never Surrender.

0: Alors, j'espère que ça vous plaît, les filles, tout ce que j'ai sélectionné jusque-là.
1: Ah, c'est cool.
2: Carrément.
0: Trop bien. Bon, bah, on va passer de l'autre
2: on
0: côté.
2: On est entre gens de bon goût.
0: Ouais, c'est ça, exactement. Et on va rester, puisqu'on va aller du côté du Canada, donc de l'autre côté de la frontière, à Montréal plus précisément, avec Jeunesse Apatride, un autre groupe au chant féminin, avec des textes très engagés, revendicatifs et libertaires. Donc c'est du street punk, Oi, formé en 99. Et je vais vous passer le morceau « Unité, combat et victoire ». Voilà, suivi par une reprise de Streets Troopers on the streets of Mount Real.

0: J'ai une petite anecdote
1: Yes.
0: pour Jeunesse Apatride. En fait, alors je crois, je sais pas si la chanteuse s'appelle Aurélie, j'en sais rien, mais en fait, pendant très longtemps, à l'époque où ce groupe jouait, il y a plein de gens qui me contactaient en croyant que c'était moi qui chantais
1: Énorme,
0: dans le groupe.
1: par rapport
0: Et
1: à ta cause du fanzine.
0: Bah ouais, à cause du nom, quoi. Du coup, j'étais là, bah non, c'est pas moi. Enfin voilà, on m'a confondu avec pas mal de gens, mais elle, c'est beaucoup revenu. Donc voilà, j'espère qu'il y a. Il n'y a pas trop de gens qui l'ont contacté elle pour lui dire que ton fanzine c'est de la merde. T'as critiqué mon groupe, je vais te faire la tête. Je suis désolée.
1: Alors c'est Caro, elle s'appelle Caro, la chanteuse.
2: Ah bah écoute, tu nous entends.
0: Bah pourtant rien à voir avec Aurélie, donc je sais pas. Ouais, il y a plusieurs personnes. Ah c'est toi qui chante dans Jeunesse à Patrick, non, j'aimerais bien.
1: Ouais, mais c'est un classique, moi-même je connais ça avec cran et à cran, vous savez, c'est l'histoire. Hein.
2: Oui.
0: Ouais, enfin, faut vraiment pas les avoir écoutés pour croire que tu chantes dans le groupe, quoi, par contre.
2: Ouais, donc clairement.
1: Je veux dire que je chante comme le chanteur de Antipathique. Ha ha ha. Ce sera la énième fois qu'on dit ça au pauvre Amy. On reste au Canada avec un groupe formé à l'origine à Bogota, avec encore donc un chant féminin. C'est du punk oi, ça s'appelle Dead Hero. Alors je disais qu'ils sont originellement de Bogota parce que la chanteuse vient de là-bas, mais elle habite actuellement donc à Montréal. Et je vais vous passer le morceau sorti de leurs 4 titres qui s'intitule Antisocial. C'est sorti en 2015 et le titre choisi est Traicionados. Et on va enchaîner et finir ma partie pour aujourd'hui par un groupe de LA formé en 2016 qui s'appelle A Pretty Mess. Et bon, c'est pas un morceau de leur part, mais je trouvais qu'ils avaient assuré sur une reprise de The Adolescents. Il s'agit de Kids of the Black Hole, donc je me fais un plaisir de vous passer une reprise, hein, comme quoi donc, les groupes féminins peuvent complètement assurer dans les reprises de morceaux techniquement très difficiles aussi.

0: Et maintenant, place aux histoires de la mère Castoy.
1: Salut les enfants, donc je vais aujourd'hui vous parler d'un groupe, pour le coup on retourne en Europe, donc un groupe espagnol qui s'appelle Las Vulpes. Je m'excuse par avance auprès de tous nos auditeurs hispanophones qui vont à mon avis souffrir en entendant parler espagnol. Mais voilà, et je remercie Issa qui m'a aidé à traduire certaines choses. À noter que pendant que que j'ai préparé ma petite chronique, il y a le nouveau fanzine La Faute à qui est sorti. Donc c'est le numéro 22. Et en fait, ils font un article sur Las Vulpes. Et du coup, il est pas mal fait. Donc si vous voulez le choper, le contact c'est lafotaki@wanadu.fr. Voilà, je vous recommande.
2: Wanadu à l'ancienne.
1: Ouais, ils sont à l'ancienne. Mais ça, en même temps, ça fait longtemps qu'il existe. Et je pense qu'ils n'ont pas changé d'adresse mail. En fait. Yes.
2: Et puis c'est un chouette nom de fanzine, c'est le nom d'un très bon morceau hein, d'ailleurs, La Faute à qui.
1: Ouais, mais c'est vraiment un fanzine chouette et avec en plus c'est assez joli, j'aime bien, c'est bon esprit, c'est sympa. Et notamment il y a pas mal de chroniques de bouquins, tout ça, donc c'est vraiment bien. Et du coup là ils ont fait un article sur Las Vulpes et du coup je me suis permis, je vais leur piquer juste l'intro de leur article pour remettre un petit peu en contexte, le contexte historique dans lequel Las Vulpes est née. Donc, je vous lis ce qu'ils ont mis et après je passe à ma partie. Donc, 1983 en Espagne, 8 ans que cette vieille carne de Franco est canée, Juan Carlos, le successeur désigné est sur le trône et la transition démocratique permet même au pays de viser l'adhésion à la CE. C'est l'époque de la Movida, ce nouvel élan culturel qui porte une partie des aspirations de la jeunesse dans lequel la mouvance punk va y jouer un rôle. La mouvance punk va jouer un rôle non négligeable, mais on va y revenir. Pourtant, les miasmes du franquisme sont loin d'avoir disparu, et 2 ans avant, la menace d'un coup d'État avait déjà mis en péril la démocratie espagnole naissante. En effet, le 23 février 1981, une poignée de généraux putschistes tente de s'emparer du pouvoir, tandis que le lieutenant-colonel Antonio Tejero pénètre dans le Parlement à la tête d'une troupe de gardes civils et garde prisonniers les députés et ministres présents. Si l'action des rebelles est un échec suite au refus du roi de soutenir le coup d'État, cet événement illustre bien la situation et l'atmosphère si particulière de l'époque. Donc c'est dans ce contexte que Las Vulpes naît. Las Vulpes, ça veut dire en latin renard, ce qui donne las zorras au féminin en castillan et les salopes en argot local. Las Vulpes, si vous voyez comment c'est écrit en fait, leur police, on peut dire. Les deux S, c'est les S comme SS en fait. C'est le truc à la mode à l'époque de reprendre un petit peu ces imageries de très bon goût.
2: Un petit peu de provocation.
1: Voilà, donc c'est. Bon, ça passerait plus du tout, mais à l'époque, c'était très classique chez les groupes de punk de l'époque. Ça ne veut pas du tout dire qu'elles étaient pro-nazis ou quoi que ce soit. Enfin, c'était juste. C'était comme ça, quoi. Et donc, la soupesse, c'est Mamen, Loles, Lupe et Begona. Donc, c'était des jeunes filles qui avaient entre 17 et 19 ans. Elles étaient franchement jeunes. Et elles ont créé donc, ce groupe de punk au Pays Basque, elle était 82, elles étaient originaires de Bilbao. Donc je m'excuse aussi auprès de nos auditeurs basques qui me diront du coup que c'est pas un groupe espagnol, c'est un groupe basque. Donc ces quatre filles étaient irrévérentes et politiquement incorrectes, et elles vont devenir très connues sans vraiment le chercher. Et c'est la première fois que l'Espagne voyait un groupe punk entièrement féminin. À l'époque, personne ne comprend ce qu'elles veulent transmettre et leurs concerts se transforment en véritable bataille d'insultes et d'intimidation de la part du public masculin. Un jour, elles jouent dans la salle El Dorado, dans le quartier de Cabieves, un district de Bilbao plein de marginaux, ouvriers et chômeurs. À la quatrième chanson des Vulpes, l'ambiance devient insupportable, le public menace de les taper à la sortie. On essaie de leur toucher le cul, tout le monde leur crie des insultes machistes. Et heureusement, à la cinquième chanson, l'ampli de guitare crame et le festival s'interrompt. Donc, bonne ambiance. Une semaine plus tard, le producteur Carlos Tena part à Bilbao pour enregistrer un quatrième groupe à la Rola, donc le nom de la salle. On lui conseille les Vulpes comme curiosité. Ils enregistrent un clip qui reprend Iggy Pop et Iggy Pop avec I Wanna Be Your Bug, chanson très connue, qu'elles intitulent Me gusta ser una zorra, j'aime être une renarde, une salope. Le matin du samedi 16 avril 83, ce clip est diffusé à la télé dans une émission appelée Caja de Rituros, qui veut dire boîte à rythme, aux heures d'audience juvénile devant des milliers de spectateurs. Le jour suivant, le journal ABC, équivalent de Paris Match, entame une campagne de discrédit contre TVE, la télévision espagnole publique, qui débouche sur la suspension de l'émission et propulse le groupe vers un succès démesuré. Donc on va s'écouter la chanson en question qui s'appelle « Me gusta ser una zorra ».

0: Donc, si un jour vous voyez le EP passer dans une brocante, chopez-le parce qu'il vaut à prix d'or. Il est vraiment vendu à prix d'or maintenant. Vous pourrez vous faire plein de sous.
1: Les bons conseils de Marc Astoy.
2: Merci Marc Astoy.
0: J'ai un pote qui l'avait, il m'a dit qu'il y a un Espagnol qui a voulu le choper et qui lui proposait plein de sous. Donc, voilà. Donc ça c'est écoulé à 12 000 exemplaires, l'édition originale, mais voilà, je vous dis très recherchée. La Zulpes, donc elles étaient sur toutes les couvertures de toutes les publications, les plumes les plus prestigieuses du pays ont eu part pour elles. Même le magazine Libre leur a proposé de poser nues. Mais ce sont surtout les magazines musicaux qui vont jeter de l'huile sur le sulte, qui vont jeter de l'huile sur le feu.
2: Sur le vulpe.
0: sur la vulpe. Car ils étaient froissés que les regards ne se tournent plus sur leur Mobida, Madrine et Elena. Et du coup, ils les ont pourris en disant une chanson mal composée, une interprétation catastrophique. Et elles ont même eu une critique qui les accusait de ne pas avoir écrit leurs propres paroles. En 2020, la guitariste Loles Vaquez a été interviewée dans El País et elle est revenue sur les réactions suscitées par leur passage télé et ses suites. Elle a dit « Je me rappelle que mon père m'a appelée et m'a dit « Qu'est-ce que vous avez foutu ?» On recevait des coups de fil de radio et de tous les médias. C'était trop grand pour nous, mais c'était pas seulement ça. Ici, à Madrid, on a dû enregistrer à la va-vite le single avec les thèmes « Les Bustacer, Monazola » et « Inquisition ». Le label nous a piégés, on nous a jamais payé de royalties, on nous a arnaqués. On nous promettait une tournée, on avait des dates, mais quand on arrivait sur place, c'était fermé ou en travaux. On ne pouvait pas jouer, mais en même temps, nous avions peur de ne pas respecter le contrat et de devoir finir par payer de nos poches. Dans d'autres lieux où on arrivait à jouer, il y avait des bus pleins de faf qui débarquaient pour nous jeter des bouteilles. C'est à cause de ça qu'on a fini par se séparer peu de temps après. Une fois dans une boîte d'Alicante, le public leur a demandé de se déshabiller dans les loges du Rocola. Elles se sont fait tabasser par les vigiles. Tout se retourne contre elles, le succès qu'elles ne demandaient pas a fini avec leur courte trajectoire et le groupe split plus tôt que certains l'auraient souhaité. Quelques années plus tard, elles se sont regroupées pour jouer avec Cortatu, qui préparait alors leur premier album, et ce fut le plus bel au revoir qu'elles puissent avoir après tant de misère et de déception. Une cassette est enregistrée avec 20 titres, dont 2 reprises de Zeta Subs. Lupe Vázquez est décédée en 1993, les Vulpes restantes se sont reformées pour un concert en 2005. Un album de réenregistrement de Gustacel est sorti en 2006. Nous allons écouter Yo le mando a la mierda.

Alors, du coup, moi, je vais vous parler aujourd'hui du mouvement Riot Girl. Donc, c'est un mouvement politique et féministe et DIY qui prend place aux États-Unis au début des années 90. Et au départ, c'est simplement des filles d'Olympia dans l'État de Washington qui s'étaient forgé une conscience féministe par leurs expériences, par leurs éducations et qui, en fréquentant le milieu punk, les concerts hardcore, ont fait un constat. Donc le constat que ces scènes étaient majoritairement masculines, qu'on leur laissait pas la place de s'exprimer, donc un public avec des groupes presque exclusivement composés d'hommes, une ambiance violente, viriliste, des textes, des attitudes dans lesquelles elles se reconnaissaient pas. Et c'est en partant de ce constat-là qu'elles ont spontanément commencé à parler, à se réunir, à discuter de ces sujets-là. Et puis elles ont décidé que puisqu'elles se reconnaissaient pas dans tout ça, elles allaient créer elles-mêmes des groupes. Puisqu'on leur laissait pas la parole, elles allaient elles-mêmes la prendre. Donc le terme Riot Girl n'existe pas du tout encore à cette époque. Elles ont pas forcément conscience de créer quelque chose qui prendra une place aussi grande, qui deviendra une référence du féminisme dans les scènes alternatives et dont se revendiquent encore aujourd'hui de nombreuses femmes et de nombreux groupes. Mais elles commencent à s'organiser, elles commencent à se faire entendre à ce moment-là. Donc on peut citer Bratmobile, Excuse 17 ou les Anglais de Guibert comme groupe Riot Girl de référence, mais on va écouter pour commencer un énorme classique, si ce n'est le plus gros classique, je pense. Donc on va écouter Rebel Girl de Bikini Kill, qui est sorti en 1992 sur leur split avec Huggy Bear et puis sur leur album Pussy White en 93.

0: Donc, après avoir écouté Bikini Kill avec Rebel Girl, on va pouvoir parler du punk, du Riot Girl, pardon, Riot Girl Manifesto, qui est sorti dans le Bikini Kill Zine numéro 2, donc qui a été créé par Kathleen Hanna, qui est la chanteuse de Bikini Kill et de Tigre aussi, et Toby Veil, qui est la batteuse de Bikini Kill et The Frumpies notamment, mais qui a joué dans pas mal d'autres groupes comme The Go Team ou Doris, par exemple. Et donc, elles ont publié en 1991, dans ce fanzine-là, le Riot Girl Manifesto. Et j'ai traduit quelques extraits en français pour pouvoir vous les lire. Donc, parce que nous... Pardon.
1: Vas-y, t'inquiète,
0: on commence. Parce que nous, les filles, avons soif de disques, livres et fanzines qui nous parlent, dans lesquels nous nous sentons inclus et que nous pouvons comprendre à notre façon. Parce que nous voulons rendre plus facile pour les filles de voir, entendre le travail des autres filles et pouvoir ainsi partager leur savoir-faire, se critiquer ou s'applaudir. Parce que nous ne voulons pas intégrer les standards des autres et des hommes sur ce qui doit être et ne doit pas être. Parce que nous sommes en colère contre une société qui nous dit que fille égale stupide, fille égale mauvais, fille égale faible. Parce que nous ne sommes pas disposés à faiblir sous les accusations que nous sommes des réactionnaires qui font du sexisme inversé et non les guerrières de l'esprit punk rock que nous savons que nous sommes vraiment. Parce que nous sommes parfaitement conscientes que l'idée du « vous pouvez tout faire » défendue par le punk rock est cruciale pour la prochaine révolution vénère de Riot Girl qui cherche à sauver l'esprit et la culture des filles et des femmes du monde entier selon leurs propres conditions et pas les nôtres. Donc voilà pour un extrait. Il est beaucoup plus long si vous voulez le lire. Il est dispo sur Internet, mais j'ai réuni ce qui me semblait être le plus pertinent pour expliquer ce que c'était que le principe du Riot Girl. Et cette petite étincelle revendicatrice féministe qui est née aux États-Unis va se répandre, va exploser sur tous les continents où se créent de nouveaux groupes, de nouveaux fanzines, de nouveaux collectifs. Ça a permis d'ouvrir la voie à des femmes qui n'osaient pas forcément s'imposer, de faire naître des consciences féministes chez des nouvelles générations encore aujourd'hui. Et d'ailleurs, si on situe plus ou moins généralement le cœur du mouvement Riot Girl entre 1990 et 1995, puisque c'est le moment à partir duquel on commence à entendre parler de girl power à la Spice Girl, qui a un discours plus ou moins féministe, ultra édulcoré, dépolitisé, qui se diffuse à grande échelle, ça n'empêche pas, après cette date-là, de nombreux groupes de s'en revendiquer, et encore aujourd'hui, je pense à...
1: Ça ne nous empêche pas de continuer à danser encore aujourd'hui sur du Spice Girls en soirée. Moi-même, je l'ai fait le week-end dernier.
0: Ah ouais, non, mais c'est clair, je parlais de ça juste parce que c'est vrai que du coup, ça a vachement dépolitisé ce message-là, en fait.
1: Ah oui,
0: le Riot Girl, ça avait un côté très radical, très, très politique, et puis ça a été un truc un peu plus à grande échelle. Et donc, ça a un peu dépolitisé et
1: commercial aussi.
0: Ça s'en met en autre chose. Voilà. Ce qui n'est pas une mauvaise chose en soi, de diffuser des idées féministes. Mais c'est vrai qu'on estime en général que le Riot Girl en tant que tel, ça s'est fini un peu à ce moment-là. Quoi. Mm-hmm. Mais comme je disais, il y a des groupes qui s'en revendiquent encore aujourd'hui. Je pense à Ratas Rabiosas du Brésil, à Calico Frey, aux Allemandes de Heroin Wars, par exemple, ou même les petites Frenchies de Maribel, qu'on peut, je pense, ranger dans cette catégorie-là.
1: Yes.
0: Et pour finir, on va écouter un groupe brésilien, donc un autre groupe brésilien qui s'appelle Dominatrix. Le morceau s'appelle Patriarchal Laws et ça résume, je trouve, assez bien tout ça, puisque le refrain de ce morceau dit Three things you should learn, Riot Girl will never die, every girl is a Riot Girl, stop boys' violence. Et c'est sorti sur l'album Girl Gathering.

0: c'était Ed,
1: Aurélie
2: et Lola.
0: Pour vous servir pour cette première édition de l'émission Female Trouble, on revient très vite vers vous, n'est-ce pas les filles?
2: Ouais, on espère en tout cas, et en espérant que ça vous a plu.
1: Salut,
0: à la prochaine,
2: à bientôt.
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1: Salut les Drouguise, arrêtons-nous aujourd'hui sur un monument. Ouais, aujourd'hui, on est en mode platine classique, ma gueule. Nous parlerons aujourd'hui en effet de l'EP de Menace, Final Vinyl, sorti en 79. 1979, c'est en effet l'année de leur première séparation. Le disque est sorti chez Small Wonder Records. Parlons un peu de l'objet alors. La pochette simple et efficace. Il y a un fond noir et blanc et des inscriptions en rouge. Ça, c'est sur le côté pile. Sur le côté face, on retrouve justement les portraits des membres du groupe et les remerciements. Il n'y a pas d'insert, mais bon, c'est un peu l'époque qui veut ça, donc on va pas se formaliser là-dessus. Par contre, le rond central est parfait. Et ça, c'est le plus important. Tout y est, vitesse, titre. Ok, tout est bon. Côté morceaux, on en compte deux sur cette EP. Face à Las Yorkios, mon titre préféré de Menace. Un morceau péchu avec des bons riffs et des chœurs. Sur la face B, c'est Carry No Banners. C'est un morceau qui me semble moins connu du groupe, mais qui est tout aussi complet. Je l'adore aussi. En somme, c'est un EP qui conviendra aux oreilles de tout punk and skins qui se respecte. Tout de suite sur Drouguise Radio, Las Yorkios et Carry No Banners.

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1: Salut les Droogs, c'est De Warlin avec vous pour un petit 20 minutes. 20 minutes pendant lesquelles je vais vous proposer 5 morceaux sortis en novembre 2022. Le groupe qui suit a débarqué dans la scène en 2017 en sortant coup sur coup 2 EP, 2 splits et 1 LP en 3 ans. Plus news depuis 2019, faut dire qu'on y retrouve des mecs assez actifs dans la scène canadienne. Des gars de Emergency, de The Choice Few, de Thanksless Graft, Alternate Action, entre autres. No Heart, le groupe de Victoria en Colombie-Britannique, est de retour avec un nouvel album 10 titres de Hoy Son Clair, qui sort en 12 pouces le 28 novembre 2022 sur le label Insurgence, label basé à Toronto. Pas facile de choisir dans l'eau, tellement j'ai kiffé écouter cet album. Allez, je vais vous passer Nervous Reaction. C'est disponible en Europe via Rebellion Records. Rookies Radio, la radio qui a pas de cœur. Enfin, pas tout le temps. No Heart. 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

Nervous Reaction, c'était No Heart sur Droogies Radio. Les Lion City Skins are back avec un album sur Insurgence, encore. 10 morceaux qui restent fidèles aux racines de la Oi de l'Asie du Sud-Est. Lyriquement et musicalement, la prestation est sans faille. Après avoir subi quelques changements de line-up, on se retrouve avec ce qui ressemble ici à la formation la plus solide à ce jour. Des hymnes pour la rue, sans compromis pour tout le monde entier. Oi. C'est ce qu'on peut lire dans ce descriptif que j'ai chopé au label Insurgence. Je vous propose le morceau qui ouvre cet album, Keep the Face qu'il s'appelle. Oi, the boys.

On garde la foi sur Droogies Radio. C'était The Boys de Singapour. De Singapour à Caen, il n'y a qu'un pas. J'ai de la chance d'avoir entre les mains la cassette équipée sub 5 du groupe normand The Daltons. La chance car cette cassette était destinée uniquement à être vendue au week-end d'acier à Montreuil qui s'est déroulé les 11 et 12 novembre 2022 aux Chinois. Ils avaient fait un peu le même coup lors de leur précédent passage à Paris avec un 7 pouces uniquement vendu pour l'occasion. Donc cette cassette est une autoprod, on le voit au label Sunday Stripper qui est leur propre label. Dessus 6 titres, seulement sur la face A, la face B est restée vierge. 5 compos, une reprise. Celle de Seul, le morceau des Seigneurs, un autre groupe de Caen qui a évolué dans les 80s. Cette reprise est augmentée d'un chant supplémentaire, celui de Tino des Janitors, qui s'est prêté au jeu du featuring, tout comme Joss de Gonna Get Yours qu'on peut entendre sur le morceau équipé sub 5. L'artwork de cette cassette est signé Raph de Juvénile Délinquant. Je vous propose le morceau que je préfère de cette cassette, pour mon Caen. Oi. Oh oui.

Pour mon camp, c'était The Daltons sur Droogies Radio. On file maintenant en Bretagne avec Enclume. Enclume, c'est un nouveau groupe oirénais. Sont bien compacts et rentrent dedans avec des textes énervés. On y retrouve entre autres Jérôme de Culture Pub et de Lourd 5, et ça s'entend. Ils débarquent direct avec un album 14 titres, Battre le fer. La version CD comprend 2 titres de plus. On y retrouve pas moins de 3 reprises, une de P38, une de La Souris Déglinguée et une de Sneaks. Le groupe d'Amiens, hein, SKNX, pas celui de Lille. Les souscripteurs ont eu la chance de recevoir le 12 pouces 15 jours avant la sortie officielle, le 15 novembre. Je vous propose le morceau qui a attiré le plus mon attention à la première écoute. C'est toujours mon morceau préféré à l'heure actuelle. Requiem pour un tondu, c'est Enclume sur Droogies Radio.

Mais qu'est-ce que j'aime ce morceau, merci Enclume. C'était Requiem pour un tondu sur Droogies Radio, la voix de la Hoy. On file maintenant en Lorraine. En début d'année 2022, il y a le groupe de Nancy Rancœur qui a mis en ligne 5 titres qui se sont retrouvés quelques semaines plus tard sur un CD format CD promo cartonné qu'ils ont nommé Sur le fil du rasoir. On s'est tous dit que ce 5 titres c'était bien trop court, alors ils reviennent le 14 novembre avec un nouveau format, un 12 pouces. Un 12 pouces sur lequel on retrouvera ces 5 titres augmentés de 6 nouveaux titres. Ça nous fait 11 morceaux, nickel pour sortir un album. Chouette artwork 10 euros et pochette sérigraphiée par Circle Print. Premier vinyle donc pour ce très bon groupe nancéen, qui en plus d'être bon sur Scud, l'est aussi sur scène. J'ai pu les voir par 2 fois cette année, et une 3e fois n'aurait pas été de trop. Ah oui, j'ai oublié de préciser que Rancœur c'est un trio, le même trio qui formait Street of Rage il y a quelques années. Pour celles et ceux qui veulent creuser un petit peu plus, il y a une interview dans le La Faute à qui numéro 24. En attendant de les revoir sur scène et en attendant ce lundi 14 novembre, date de la sortie du Scud, je vous propose le morceau Braquage. 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

0: C'est avec ce morceau au braquage de Rancœur que je vous dis à bientôt pour plus de nouveautés punk and oi. 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C'était De Harlin. Tchuss.
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en mode ça vient de sortir et c'est déjà sur Droogies Radio, on peut pas faire mieux. Et en plus, on parle du groupe qui a le meilleur nom de l'histoire. C'est les Suédois de Lavette. Ouais, bon, c'est sûr, ça la fout mal pour un groupe de Hoy. Je suis sûr que Marty McFly aurait spécialement apprécié ça. Ces petites frappes de Lavette viennent de sortir une reprise de Foreskins avec le titre Soldier's Grave. Et on va l'écouter tout de suite, une reprise en suédois qui s'intitule Sta upp, sta stark. Ouais, je sais, mon suédois est excellent. C'est parti avec Lavette tout de suite sur Droogies Radio.

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On file maintenant découvrir le choix de Rémi Pittsburgh de Paris avec un étonnant groupe russe. Étonnant pourquoi ? Car il a la particularité de chanter en français. Une sacrée découverte que ce groupe moscovite. On connaissait le pathétique punk Made in UK. Rémi m'a convaincu qu'en Russie, on sait l'être aussi. Tout de suite, patronage, non productive. Quelle claque !

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1: 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On a reçu un mail d'Italie Medrugs. Droogiesradio@gmail.com. Je vous le lis, je l'ai traduit. Hein. The Blocks est un groupe de Oi street punk italien qui vient de Rome. Ils ont commencé en 2019. On y retrouve des membres de Colonna Infame, Gaz Attack, Lenders ou encore Raise Your Pitch. Same Old Stories, leur premier album, est composé de 11 titres. 11 tubes pour ceux qui kiffent Major Accident, Bishop's Green et les débuts de Business. Bon bah, avec un mail comme ça, je pouvais pas faire sans au moins écouter le morceau. Et vous imaginez bien que si on vous le passe, c'est qu'on trouve ça plutôt bien foutu. Tout du moins à moi. Bon bah, je vais vous le passer ce morceau. All Story from the Street, The Blocks sur Droogies Radio, la voix de la Oi.

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1: Salut à toutes et à tous, c'est Wati. On se retrouve pour une nouvelle découverte avec le groupe The Fired. Ils nous viennent de Zurich et viennent de sortir en novembre 2020 un album qui s'intitule Wild Things. Ils ont à cette occasion sorti un clip pour le titre Pray For Me et c'est celui-là qu'on va écouter. Si vous voulez écouter le reste de l'album, il est disponible sur leur Bandcamp. C'est The Fired de Zurich avec le titre Pray For Me tout de suite sur Donguiz Radio.

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Et on va passer à un titre que nous a demandé Damien du Nord. Salut à tous les nordistes qui nous écoutent. C'est une chanson de Toxic Waste et s'appelle 17 juin 2010.

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Oh, mes drogues, cessez la rayure, subculture l'émission. Mon petit coup de cœur de cet été 2025, c'est le groupe Regress 86. La formation comporte des membres de Outro, Hard Times et Gonna Get Yours. Le nom de la galette, c'est Primitive Stomp. C'est sorti en juin 2025 chez Primator Crew. Le morceau que je vous propose, c'est I Can't. Il est court, mais efficace, 1 minute 17. C'est lourd, c'est gras, et comme je le dis dans ces cas-là, ça pousse les murs, c'est tout comme j'aime.

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1: Une nouvelle découverte, c'est cette fois du côté de la Serbie, avec un groupe de punk rock, on va dire un peu ska même, qui s'appelle Majkan. On a reçu un mail de la part de Mirko, et il voulait qu'on écoute leur prochain album à sortir. Et ils ont un extrait sur YouTube, il y a une des chansons qui est clippée. C'est Majkan, et le titre c'est Pashta. On va écouter ça tout de suite.

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3: Droguise, Droguise, ici Milky pour vous présenter une nouvelle exclusivité Droguise Radio. En effet, l'album dont nous allons écouter un extrait aujourd'hui sort physiquement le 15 juin chez Lada, UVPR, Senseless Act of Anger et Destructure. Il sera écoutable sur le bandcamp du groupe à partir du 15 mai, date de l'ouverture des précommandes. Mais de quel album parlons-nous, allez-vous me demander? Eh bien, il s'agit de Quai de l'Ouest, le dernier opus loubar sensible des Lillois de Kronstadt. Pour illustrer notre propos, nous allons écouter un morceau issu de la face B de l'album qui s'appelle « Hors sol ».